Quand on ne fait pas, il y aura un mec à l'Ibaïo, il y aura un tiré, il y aura un visé.